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0: 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Und als nächstes haben wir den Jazzy Bass mit Le Roseau.
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0: Isaiah Rashad, Get to Know You. Wir machen weiter mit dem Hugo TSR. Les vieux de mon âge.
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1: En général, les gens ne m'aiment pas parce que, en fait, ils voudraient être moine. Alors, pas parce que j'ai la prétention d'être un type exceptionnel, mais parce que j'ai une liberté telle que les gens la revendiquent, cette liberté. C'est-à-dire, ils voudraient être aussi libres que moi. 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
2: 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Vous n'avez jamais fait ça?
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2: Ils sont jamais pour l'argent?
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Snarstellit s'appelle satellite et ça parle des satellites qui colonisent notre ciel.